0: Dankeschön.
1: 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Il goûte non mieux, celle. Pour le moins, je vais donc.